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2: Bonjour à tous, excellente semaine qui commence en ce lundi 3 août. Tout de suite, l'horoscope.
3: Bélier, votre signe change d'univers et vous allez considérer que c'est une chance.
4: Les taureaux, en fin de semaine, on pourrait vous solliciter pour vous montrer une autre voie.
5: Gémeaux, la famille refuse de s'aligner sur vos dernières propositions, mais cela va se faire quand même.
6: Les cancers, prenez vite vos distances avec ceux qui vous causent des soucis.
7: Les lions, bonne semaine pour vous mettre en vedette et séduire à peu près tout le monde.
8: Les vierges, avec confiance et assurance, brisez la glace.

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2: Bonjour à tous, bienvenue.
1: Gwen Bro.
2: À Guiscrif, dans le Morbihan, une femme de 55 ans a été grièvement blessée hier après une sortie de route au lieu-dit Kerlan. La conductrice originaire de Sker a notamment été touchée au bras. Elle a été héliportée par Dragon 56 vers un hôpital. Une enquête doit déterminer les circonstances de l'accident. À Lorient, le festival interceltique a vécu l'un de ses temps forts hier avec la grande parade des nations celtes. Près de 95 000 spectateurs ont applaudi plus de 3 000 sonneurs, danseurs et musiciens venus de Bretagne, d'Irlande, d'Écosse, du Pays de Galles ou encore des Asturies. À Rosportdin, dans le Finistère, l'association des femmes solidaires fait preuve de générosité. Les bénéfices de sa braderie organisée samedi seront intégralement reversés aux victimes des incendies qui ont frappé la Gironde via les associations caritatives présentes sur le terrain. En Ille-et-Vilaine, la police multiplie les interventions pour faire respecter l'interdiction des barbecues dans les parcs et jardins de Rennes. Malgré les restrictions liées au risque très élevé d'incendie, plusieurs personnes ont été verbalisées ce week-end. Les autorités appellent chacun à la plus grande vigilance. Près de Vitré, un automobiliste d'une vingtaine d'années a été légèrement blessé hier matin après une sortie de route. L'accident s'est produit sur une départementale en direction de la ville. Le jeune homme a été transporté au centre hospitalier pour des examens de contrôle. Les pompiers restent mobilisés sur plusieurs incendies en France. Dans le Var, le feu est désormais fixé. En Gironde, les secours poursuivent leur lutte contre les flammes, même si les habitants du Cap-Ferret et du Porge pourront regagner leur domicile dès aujourd'hui. En Moselle, un incendie sur un site Céveso a entraîné le confinement de 30 000 riverains. Face aux flammes, Total Energy passe à la pompe gratuitement pour les pompiers. Explication Rémi Offray.
3: Alors que les incendies se multiplient partout en France, Total Energy annonce un geste de soutien aux soldats du feu. Le groupe prendra en charge les carburants terrestres et aériens utilisés par les services de secours en métropole, et cela jusqu'au 31 août. Une aide qui concernera aussi bien les camions que les avions et les hélicoptères mobilisés contre les flammes. Concrètement, cette solidarité prend la forme d'avoir remis aux services départementaux et nationaux d'incendie et de secours pour leur prochain approvisionnement au carburant.
2: Merci Rémi, un soutien financier destiné à accompagner les pompiers alors que la saison des feux est particulièrement intense cet été. Sans transition, papier, crayon, nos pronostics pour le quintet de ce lundi 3 août. Il se dispute à Clairefontaine-Deauville avec le prix Robertet. Départ à 18h30 tout à l'heure pour 16 partants sur une course de 1800 mètres. Notre sélection, le 7, l'As, le 10, le 6, le 13, le 2, le 8 et le 4. Bonne chance à tous nos turfistes. Voilà pour l'actu, merci infiniment de l'avoir suivi. Tout de suite, la météo. Une très belle journée s'annonce sur la Bretagne. Les éclaircies s'imposeront rapidement au fil de la matinée avant une après-midi largement ensoleillée. Les températures atteindront 26 degrés à Bénodet, 27 à Quimperlé, 29 degrés à Lorient, 30 à Pontivy, jusqu'à 31 degrés à Redon. Le vent de nord-ouest soufflera entre 25 et 35 km/h. L'indice UV sera de 7 côté marée. La pleine mer est en cours avec un coefficient de 80 avant une basse mer prévue vers 14h. Une journée idéale pour profiter d'un bon bol d'air. Bonne matinée. 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
1: Madame, monsieur, bonjour, nous sommes le lundi 3 août.
0: Gwen Bro.
1: À Saint-Gilda-de-Ruiz, dans le Morbihan, une femme de 37 ans a été mise en examen pour meurtre et placée en détention provisoire. Elle est soupçonnée d'avoir porté un coup de couteau mortel à son compagnon de 45 ans dans la nuit de vendredi à samedi. Une information judiciaire est ouverte pour déterminer les circonstances précises de ce drame. À Concarneau, le maire Quentin Le Gaillard, visé par une plainte pour viol qu'il conteste, fait face à une demande de mise en retrait de l'opposition municipale. Les élus disent respecter la présomption d'innocence, mais estiment qu'un retrait temporaire est nécessaire. Le maire refuse de quitter ses fonctions et affirme rester pleinement mobilisé. Au Festival interceltique de Lorient, l'interceltisme reste plus vivant que jamais. Pour l'historien breton Erwan Chartier, il ne se limite pas à la musique, il rassemble les peuples celtes de Bretagne, d'Irlande, d'Écosse, des Pays de Galles ou encore de Cornouailles autour d'une histoire, de langue et d'une culture commune. Un héritage qui continue d'attirer chaque été des dizaines de milliers de visiteurs. En Bretagne, les crêperies manquent toujours de personnel en pleine saison touristique. Les professionnels peinent à recruter des crêpiers. Ils évoquent un métier exigeant avec la chaleur des biliques, des horaires contraignants et des salaires jugés peu attractifs. Les difficultés pour se loger l'été compliquent aussi les embauches, au point que certains établissements craignent de devoir refuser des clients. À Tréméven, près de Quimperlé, une jeune conductrice de 21 ans s'est endormie au volant hier matin. Sa voiture a quitté la route avant de percuter un poteau téléphonique. La conductrice et son passager de 23 ans ont été légèrement blessés et transportés au centre hospitalier de Quimperlé. Dans le reste de l'actualité, dans l'Aude, l'incendie qui s'était déclaré près de Carcassonne est désormais fixé. L'autoroute A61, fermée pendant l'intervention des secours, devrait rouvrir à la circulation dès que les conditions de sécurité le permettront. Le mois d'août commence et de nouveaux événements ont lieu dans l'Ouest. Margot Douitil vous a sélectionné quelques idées de sortie pour ce début de mois.
2: C'est encore la saison des festivals. À Lorient, par exemple, le festival interceltique a lieu jusqu'au 9 août avec La Cornouaille à l'honneur. À Rennes, Transat en ville propose des concerts ou spectacles gratuits jusqu'au 22 août. À Quimper, la fête foraine s'installe à Locmaria avec une trentaine de stands jusqu'au 23 août. Du côté de Nantes, les concerts gratuits du festival aux heures d'été se poursuivent jusqu'au 7 août. Et en Vendée, les spectacles de rue gratuits des Ricochets Territoires investissent le pays de Fontenay-Vendée jusqu'au 25 août.
1: Merci Margot. Le quintet, c'est à Clairefontaine aujourd'hui. Notre sélection, le 7, l'As, le 10, le 6, le 13, le 2, le 8 et le 4. Tout de suite, la météo.
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1: Une météo calme et lumineuse accompagne votre après-midi en Bretagne. Le soleil alternera avec quelques nuages, mais les éclaircies resteront largement dominantes. Comptez 22 degrés à Plougonvelin, 24 à Pontivy, 25 à Banalec et jusqu'à 26 degrés à Ploërmel. Le vent souffle de nord-ouest, 35 à 40 km/h. L'indice UV restera très fort, compris entre 6 et 7. Pensez à vous protéger. Coup d'œil sur demain matin. Les températures tourneront autour de 12 à 13 degrés sous un ciel plutôt ensoleillé. Bon après-midi.
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1: Bonjour, ma sélection télé pour votre soirée du lundi 3 août sur TF1 Camping Paradis, série avec Laurent Ronac, sur France 2 Enquête au Paradis, série, sur France 3 Les Fugitifs, film avec Gérard Depardieu et Pierre Richard. François Pignon, un chômeur déprimé, tente de braquer une banque. Dans son affolement, il prend en otage Lucas, un gangster qui sort de prison avec la ferme volonté de rester honnête. Sur W9, Astérix et la surprise de César, film d'animation. Le couple gaulois Falbala et Tragicomix sont enlevés par les Romains et sont envoyés en plein Sahara. Astérix et Obélix s'engagent dans la Légion et se lancent à leur recherche. Sur M6, le Grand Est, divertissement présenté par Stéphane Rothenberg et Mac Lesguy. Sur France 4, Florent raconte Pani, documentaire. Et puis sur France 5, Sale temps pour la planète, sur le thème Cévennes face aux colères du ciel, documentaire. Le phénomène cévenol change de dimension avec le réchauffement climatique. Plus puissante, plus régulière, les trompes d'eau menacent tout l'arc méditerranéen. Très belle soirée télé à tous.

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2: Bonjour à tous, excellente semaine qui commence en ce lundi 3 août. Tout de suite, l'horoscope.
3: Bélier, votre signe change d'univers et vous allez considérer que c'est une chance.
4: Les taureaux, en fin de semaine, on pourrait vous solliciter pour vous montrer une autre voie.
5: Gémeaux, la famille refuse de s'aligner sur vos dernières propositions, mais cela va se faire quand même.
6: Les cancers, prenez vite vos distances avec ceux qui vous causent des soucis.
7: Les lions, bonne semaine pour vous mettre en vedette et séduire à peu près tout le monde.
8: Les vierges, avec confiance et assurance, brisez la glace d'un premier contact côté amour.
9: Balance, vous ne savez pas très bien avec qui vous avez signé une option inattendue, à bien réfléchir.
10: Les scorpions, vos finances vous offrent la possibilité de réaliser une belle revanche.
11: Les sagittaires, le ciel astral vous propose d'avancer dans une voie que vous ne connaissez pas encore.
12: Capricorne, un joli mois pour tendre l'oreille et collecter quelques infos utiles côté famille.
13: Verseau, ne cloisonnez pas votre territoire et partez à la conquête du monde.
14: Et pour finir, les poissons, un duo planétaire vous apporte une super solution et ensuite vous déployez vos compétences.
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0: Retour de la musique Gold, plus près des étoiles, et les Simply Red. Juste après l'information et la météo du jour. 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
2: Bonjour à tous, bienvenue.
1: Gwen Bro.
2: À Guiscrif, dans le Morbihan, une femme de 55 ans a été grièvement blessée hier après une sortie de route au lieu-dit Kerlan. La conductrice originaire de Sker a notamment été touchée au bras. Elle a été héliportée par Dragon 56 vers un hôpital. Une enquête doit déterminer les circonstances de l'accident. À Lorient, le festival interceltique a vécu l'un de ses temps forts hier avec la grande parade des nations celtes. Près de 95 000 spectateurs ont applaudi plus de 3 000 sonneurs, danseurs et musiciens venus de Bretagne, d'Irlande, d'Écosse, du Pays de Galles ou encore des Asturies. À Rospordun, dans le Finistère, l'association des femmes solidaires fait preuve de générosité. Les bénéfices de sa braderie organisée samedi seront intégralement reversés aux victimes des incendies qui ont frappé la Gironde via les associations caritatives présentes sur le terrain. En Ille-et-Vilaine, la police multiplie les interventions pour faire respecter l'interdiction des barbecues dans les parcs et jardins de Rennes. Malgré les restrictions liées au risque très élevé d'incendie, plusieurs personnes ont été verbalisées ce week-end. Les autorités appellent chacun à la plus grande vigilance. Près de Vitré, un automobiliste d'une vingtaine d'années a été légèrement blessé hier matin après une sortie de route. L'accident s'est produit sur une départementale en direction de la ville. Le jeune homme a été transporté au centre hospitalier pour des examens de contrôle. Les pompiers restent mobilisés sur plusieurs incendies en France. Dans le Var, le feu est désormais fixé. En Gironde, les secours poursuivent leur lutte contre les flammes, même si les habitants du Cap Ferret et du Porge pourront regagner leur domicile dès aujourd'hui. En Moselle, un incendie sur un site Céveso a entraîné le confinement de 30 000 riverains. Face aux flammes, Total Energy passe à la pompe, gratuitement pour les pompiers. Explication Rémi Offray.
3: Alors que les incendies se multiplient partout en France, Total Energy annonce un geste de soutien aux soldats du feu. Le groupe prendra en charge les carburants terrestres et aériens utilisés par les services de secours en métropole, et cela jusqu'au 31 août. Une aide qui concernera aussi bien les camions que les avions et les hélicoptères mobilisés contre les flammes. Concrètement, cette solidarité prend la forme d'avoir remis aux services départementaux et nationaux d'incendie et de secours pour leur prochain approvisionnement au carburant.
2: Merci Rémi, un soutien financier destiné à accompagner les pompiers alors que la saison des feux est particulièrement intense cet été. Sans transition, papier, crayon, nos pronostics pour le quintet de ce lundi 3 août. Il se dispute à Clairefontaine-Deauville avec le prix Robertet. Départ à 18h30 tout à l'heure pour 16 partants sur une course de 1800 mètres. Notre sélection, le 7, l'As, le 10, le 6, le 13, le 2, le 8 et le 4. Bonne chance à tout l'auteurfiste. Voilà pour l'actu, merci infiniment de l'avoir suivi. Tout de suite, la météo. La journée s'annonce lumineuse sur la Bretagne avec un soleil qui prendra rapidement le dessus au fil de la matinée. L'après-midi restera très agréable avec de belles périodes ensoleillées. Les températures afficheront 26 degrés à Fouesnant, 27 degrés à Quimper, 29 degrés à Vannes, 30 à Beau et jusqu'à 31 degrés à Loudéac. Le vent soufflera de nord-ouest entre 25 et 35 km/h. L'indice UV sera de 7. La marée est haute actuellement, coefficient 80. Elle sera basse vers 14h. Je vous souhaite une très belle matinée.

0: des années 80 avec Gold. À l'instant, c'était plus près des étoiles. Bonjour, bon réveil et très belle matinée. J'espère que vous allez bien. Allez, on repart ensemble pour une nouvelle semaine. Ça y est, nous sommes entrés dans le deuxième mois des grandes vacances. C'est lundi, c'est le 3 août. Bon courage à celles et ceux qui prennent la route du travail ou qui sont déjà en poste. Une excellente journée également aux leftos qui profitent de leurs vacances d'été et ont choisi de commencer la journée avec RMN. Bon petit déj à tous et tous. C'est Roméald jusqu'à 9h30. Je vous accompagne avec tous les tubes que vous aimez. Alors au programme de votre matinée, l'information, la météo, l'horoscope, programme télé et des idées de sorties à faire en Bretagne. Et bien sûr, beaucoup de musique pour vous réveiller de bonne humeur. Dans quelques instants, Adèle avec Rolling in the Deep. Et puis tout de suite, c'est Jérémy Frérot. Voici Frérot sur RMN.
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0: In the Deep. Passez un très bon début de journée, un bon début de semaine, un bel été, de bonnes vacances pour les concernés, en tout cas quoi que vous fassiez. Merci de nous écouter. Bon petit déj à toutes et tous. Mangez doucement, prenez votre temps et haussez le son de la radio pour profiter de la musique des RMN avec Laurent Voulzy par exemple, avec Véronique Jeannot. On va écouter Désir, Désir, le groupe Supertramp, The Logical Song, c'est à suivre. Et puis les informations aussi, ça sera à 6h30 avec la rédaction des RMN à 6h30, information locale. Et le coup d'œil météo pour votre lundi 3 août, ça arrive dans quelques minutes, alors ne bougez pas.
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1: Bonjour à tous, installez-vous.
0: Gwen Bro.
1: Et on commence avec cette belle idée. À Vannes, un jeune entrepreneur de 24 ans a lancé Mae, une application destinée aux personnes atteintes de la maladie d'Alzheimer et de leurs proches. Elle propose des rappels de médicaments, un GPS simplifié, un bouton d'urgence et un suivi à distance pour les aidants. L'application est désormais disponible sur mae-app.fr. Le président des Hauts-de-France, Xavier Bertrand, était hier au Festival Interceltique de Lorient. Il a confirmé son intention de se présenter à l'élection présidentielle de 2027. L'ancien ministre annonce qu'il officialisera sa candidature d'ici la fin de l'année et souhaite se présenter comme un candidat indépendant. À Nevers, les concerts de la chapelle Saint-Mathieu débutent mercredi. Pendant près de deux semaines, plusieurs musiciens interpréteront des œuvres de Mozart, Beethoven ou Debussy. Les recettes permettront de financer la restauration de cet édifice du XVIIIe siècle. Enfin, une enquête est ouverte après une bagarre entre plusieurs groupes dans la nuit de vendredi à samedi à Plébin. Deux plaintes ont été déposées. Une personne blessée à la tête a été transportée à l'hôpital de Quimper. Les gendarmes poursuivent leurs investigations. Près de 900 pèlerins ont pris hier le départ du Trobreiz à Vannes. Cette marche spirituelle et culturelle reliera Quimper en une semaine. Les participants parcourront entre 23 et 31 km chaque jour avec une première étape jusqu'à Sainte-Anne-d'Auray. L'arrivée est prévue samedi à la cathédrale Saint-Corentin. Le ciel s'est transformé en drame. Une jeune femme de 26 ans a perdu la vie samedi lors d'un saut en parachute sur l'aéroport de Saint-Nazaire-Montoire. Récit Caroline Forest.
2: Originaire de Guérande, la victime participait à un saut d'entraînement avec le club de parachutisme Association Aéronautique de l'Estuaire, basé à Rezé, pour une raison encore inconnue. Elle a chuté de 3000 mètres avant de retomber dans l'enceinte de l'aéroport. Malgré l'intervention rapide des secours, la jeune femme n'a pas survécu. Les gendarmes ont ouvert une enquête pour déterminer les circonstances du drame. Ils devront notamment établir si les parachutes ne se sont pas ouverts, si une défaillance technique est en cause ou encore si la victime a eu un malaise en vol. Une autopsie devrait être pratiquée dans les prochains jours.
1: Merci. L'aéroport a dû fermer sa piste plusieurs heures samedi, le temps de l'intervention des secours et des constatations des enquêteurs. Enfin, sans transition, le quintet de ce lundi 3 août se dispute à Clairefontaine-Deauville avec le prix Robertet. Il y aura 16 partants au départ sur une course de 1800 mètres. Départ ce soir à 18h30. Notre sélection, le 7, l'As, le 10, le 6, le 13, le 2, le 8 et le 4. Bonne chance à tous nos turfistes. Voilà pour l'actualité, on passe tout de suite à la météo.
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1: Une très belle journée s'annonce sur la Bretagne. Les éclaircies s'imposeront rapidement au fil de la matinée avant une après-midi largement ensoleillée. Les températures atteindront 26 degrés à Bénodet, 27 à Quimperlé, 29 degrés à Lorient, 30 à Pontivy, jusqu'à 31 degrés à Redon. Le vent de nord-ouest soufflera entre 25 et 35 km/h. L'indice UV sera de 7 côté marée. La pleine mer est en cours avec un coefficient de 80 avant une basse mer prévue vers 14h. Une journée idéale pour profiter d'un bon bol d'air. Bonne matinée.
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0: Merci.
1: Excellente matinée, bon réveil avec RMN, la Bretagne en musique et à l'instant Céline Dion, son dernier titre, Bonjour, Pardon, Merci. Tiens, notez que la fin du mois d'août sera gourmande, oui, à Guémené-sur-Scorff avec la 34e fête de l'Andouille, prévue les 22 et 23 août avec au programme Bagadou, Fest-Noz, Marché du Terroir, exposition de voitures anciennes et repas traditionnels avec de nombreuses animations tout au long du week-end des 22 et 23 août. Si vous voulez en savoir un petit peu plus et même découvrir d'autres idées de sorties à faire dans la région, rmn.bzh. Vous allez faire un tour dans la rubrique l'agenda loisir. La matinée se poursuit avec dans quelques instants The Weeknd. Il y aura Yannick Noah avec Donne-moi une vie et Monsieur Barry White qu'on va écouter maintenant sur RMN.

0: C'était The Weeknd à l'instant avec Blinding Lights sur RMN, la Bretagne en musique. Tiens, dans quelques instants, Monsieur Eddie Mitchell avant 7h avec Rio Grande, chanson extraite de l'album Rien que pour toi, sorti en 1986 et qui illustre parfaitement son amour pour les grands espaces et l'univers américain. Donc Eddie Mitchell arrive dans quelques instants. Je vous rappelle aussi à 7h les informations avec la rédaction d'RMN, actualité en Bretagne, le coup d'œil météo juste après donc les informations. Mais avant Eddie Mitchell, avant les infos de 7h, voici Clara avec votre rendez-vous de l'horoscope pour ce lundi 3 août.
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3: Bonjour à tous, excellente semaine qui commence en ce lundi 3 août. Tout de suite, l'horoscope.
4: Bélier, votre signe change d'univers et vous allez considérer que c'est une chance.
5: Les taureaux, en fin de semaine, on pourrait vous solliciter pour vous montrer une autre voie.
6: Gémeaux, la famille refuse de s'aligner sur vos dernières propositions, mais cela va se faire quand même.
7: Les cancers, prenez vite vos distances avec ceux qui vous causent des soucis.
8: Les lions, bonne semaine pour vous mettre en vedette et séduire à peu près tout le monde.
9: Les vierges, avec confiance et assurance, brisez la glace d'un premier contact côté amour.
10: Balance, vous ne savez pas très bien avec qui vous avez signé une option inattendue, à bien réfléchir.
11: Les scorpions, vos finances vous offrent la possibilité de réaliser une belle revanche.
12: Les sagittaires, le ciel astral vous propose d'avancer dans une voie que vous ne connaissez pas encore.
13: Capricorne, un joli mois pour tendre l'oreille et collecter quelques infos utiles côté famille.
14: Verseau, ne cloisonnez pas votre territoire et partez à la conquête du monde.
15: Et pour finir, les poissons, un duo planétaire vous apporte une super solution et ensuite vous déployez vos compétences.
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0: la musique que vous aimez pour démarrer votre semaine avec Cyndi Lauper, avec Au Petit Bonheur, Je veux du soleil. Juste après le rendez-vous d'information et le point météo, RMN, il est déjà 7h.
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2: Madame, monsieur, bonjour, nous sommes le lundi 3 août.
1: Gwen Bro.
2: À Saint-Gilda-de-Ruisse, dans le Morbihan, une femme de 37 ans a été mise en examen pour meurtre et placée en détention provisoire. Elle est soupçonnée d'avoir porté un coup de couteau mortel à son compagnon de 45 ans dans la nuit de vendredi à samedi. Une information judiciaire est ouverte pour déterminer les circonstances précises de ce drame. À Concarneau, le maire Quentin Le Gaillard, visé par une plainte pour viol qu'il conteste, fait face à une demande de mise en retrait de l'opposition municipale. Les élus disent respecter la présomption d'innocence, mais estiment qu'un retrait temporaire est nécessaire. Le maire refuse de quitter ses fonctions et affirme rester pleinement mobilisé. Au Festival interceltique de Lorient, l'interceltisme reste plus vivant que jamais. Pour l'historien breton Erwan Chartier, il ne se limite pas à la musique, il rassemble les peuples celtes de Bretagne, d'Irlande, d'Écosse, des Pays de Galles ou encore de Cornouailles autour d'une histoire, de langue et d'une culture commune, un héritage qui continue d'attirer chaque été des dizaines de milliers de visiteurs. En Bretagne, les crêperies manquent toujours de personnel en pleine saison touristique. Les professionnels peinent à recruter des crêpiers. Ils évoquent un métier exigeant avec la chaleur des biligues, des horaires contraignants et des salaires jugés peu attractifs. Les difficultés pour se loger l'été compliquent aussi les embauches, au point que certains établissements craignent de devoir refuser des clients. À Tréméven, près de Quimperlé, une jeune conductrice de 21 ans s'est endormie au volant hier matin. Sa voiture a quitté la route avant de percuter un poteau téléphonique. La conductrice et son passager de 23 ans ont été légèrement blessés et transportés au centre hospitalier de Quimperlé. Dans le reste de l'actualité, dans l'Aude, l'incendie qui s'était déclaré près de Carcassonne est désormais fixé. L'autoroute A61, fermée pendant l'intervention des secours, devrait rouvrir à la circulation dès que les conditions de sécurité le permettront. Le mois d'août commence et de nouveaux événements ont lieu dans l'Ouest. Margot Douetil vous a sélectionné quelques idées de sortie pour ce début de mois.
3: C'est encore la saison des festivals. À Lorient, par exemple, le festival interceltique a lieu jusqu'au 9 août avec La Cornouaille à l'honneur. À Rennes, Transat en ville propose des concerts ou spectacles gratuits jusqu'au 22 août. À Quimper, la fête foraine s'installe à Locmaria avec une trentaine de stands jusqu'au 23 août. Du côté de Nantes, les concerts gratuits du festival aux heures d'été se poursuivent jusqu'au 7 août. Et en Vendée, les spectacles de rue gratuits des Ricochets Territoires investissent le pays de Fontenay-Vendée jusqu'au 25 août.
2: Merci Margot. Le quintet, c'est à Clairefontaine aujourd'hui. Notre sélection, le 7, l'As, le 10, le 6, le 13, le 2, le 8 et le 4. Tout de suite, la météo. Une météo calme et lumineuse accompagne votre après-midi en Bretagne. Le soleil alternera avec quelques nuages, mais les éclaircies resteront largement dominantes. Comptez 22 degrés à Plougonvelin, 24 à Pontivy, 25 à Banalec et jusqu'à 26 degrés à Ploermel. Le vent souffle de nord-ouest, 35 à 40 km/h. L'indice UV restera très fort, compris entre 6 et 7. Pensez à vous protéger. Coup d'œil sur demain matin. Les températures tourneront autour de 12 à 13 degrés sous un ciel plutôt ensoleillé. Bon après-midi.

Le réveil, c'est tout en musique sur RMN avec Au Petit Bonheur, c'était Je veux du soleil. Bonne fête aux Lydie en ce lundi 3 août, journée mondiale du capoeiriste. Une journée qui met donc à l'honneur les pratiquants de la capoeira. Un art martial brésilien mêlant combat, danse, musique et acrobatie. Dans quelques instants, Michael Jackson avec Rock With You. Et puis Oria qu'on écoute maintenant pour votre réveil sur RMN. Voici Soirée Mondaine.

0: hein, du roi de la pop, bien sûr, en 79, fin des années 70, avant l'album Thriller. Rock With You, extrait donc de l'album Off The Wall, qui a été produit également par Quincy Jones. Dans quelques instants, vous allez croiser Michel Berger avec Chanter pour ceux. Les Rolling Stones aussi viendront chanter avec leur tube de 1978, dans lequel eh bien, ils se sont laissés séduire par les sonorités disco, hein, sans perdre bien sûr leur énergie rock. Donc Missio, les Rolling Stones, ça arrive dans quelques instants sur RMN. Tout de suite, le coup d'œil sur les programmes de votre soirée télé.
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2: Bonjour, ma sélection télé pour votre soirée du lundi 3 août sur TF1, Camping Paradis, série avec Laurent Ournac. Sur France 2, Enquête au Paradis, série. Sur France 3, Les Fugitifs, film avec Gérard Depardieu et Pierre Richard. François Pignon, un chômeur déprimé, tente de braquer une banque. Dans son affolement, il prend en otage Lucas, un gangster qui sort de prison avec la ferme volonté de rester honnête. Sur W9, Astérix et la surprise de César, film d'animation. Le couple gaulois, Falbala et Tragicomix sont enlevés par les Romains et sont envoyés en plein Sahara. Astérix et Obélix s'engagent dans la Légion et se lancent à leur recherche. Sur M6, Le Grand Est, divertissement présenté par Stéphane Rothenberg et Mac Lesguy. Sur France 4, Florent raconte Pani, documentaire. Et puis sur France 5, Sale temps pour la planète, sur le thème Cévennes face aux colères du ciel, documentaire. Le phénomène cévenol change de dimension avec le réchauffement climatique. Plus puissante, plus régulière, les trombes d'eau menacent tout l'arc méditerranéen. Très belle soirée télé à tous.
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1: Bonjour à tous, bienvenue.
0: Gwen Bro.
1: À Guiscrif, dans le Morbihan, une femme de 55 ans a été grièvement blessée hier après une sortie de route au lieu-dit Kerlan. La conductrice originaire de Sker a notamment été touchée au bras. Elle a été héliportée par Dragon 56 vers un hôpital. Une enquête doit déterminer les circonstances de l'accident. À Lorient, le festival interceltique a vécu l'un de ses temps forts hier avec la grande parade des nations celtes. Près de 95 000 spectateurs ont applaudi plus de 3 000 sonneurs, danseurs et musiciens venus de Bretagne, d'Irlande, d'Écosse, du Pays de Galles ou encore des Asturies. À Rospordun, dans le Finistère, l'association des femmes solidaires fait preuve de générosité. Les bénéfices de sa braderie organisée samedi seront intégralement reversés aux victimes des incendies qui ont frappé la Gironde via les associations caritatives présentes sur le terrain. En Ille-et-Vilaine, la police multiplie les interventions pour faire respecter l'interdiction des barbecues dans les parcs et jardins de Rennes. Malgré les restrictions liées au risque très élevé d'incendie, plusieurs personnes ont été verbalisées ce week-end. Les autorités appellent chacun à la plus grande vigilance. Près de Vitré, un automobiliste d'une vingtaine d'années a été légèrement blessé hier matin après une sortie de route. L'accident s'est produit sur une départementale en direction de la ville. Le jeune homme a été transporté au centre hospitalier pour des examens de contrôle. Les pompiers restent mobilisés sur plusieurs incendies en France. Dans le Var, le feu est désormais fixé. En Gironde, les secours poursuivent leur lutte contre les flammes, même si les habitants du Cap-Ferret et du Porge pourront regagner leur domicile dès aujourd'hui. En Moselle, un incendie sur un site Céveso a entraîné le confinement de 30 000 riverains. Face aux flammes, Total Energy passe à la pompe gratuitement pour les pompiers. Explication Rémi Auffray.
2: Alors que les incendies se multiplient partout en France, Total Energy annonce un geste de soutien aux soldats du feu. Le groupe prendra en charge les carburants terrestres et aériens utilisés par les services de secours en métropole, et cela jusqu'au 31 août. Une aide qui concernera aussi bien les camions que les avions et les hélicoptères mobilisés contre les flammes. Concrètement, cette solidarité prend la forme d'avoir remis aux services départementaux et nationaux d'incendie et de secours pour leur prochain approvisionnement au carburant.
1: Merci Rémi, un soutien financier destiné à accompagner les pompiers alors que la saison des feux est particulièrement intense cet été. Sans transition, papier, crayon, nos pronostics pour le quintet de ce lundi 3 août. Il se dispute à Clairefontaine-Deauville avec le prix Robertet. Départ à 18h30 tout à l'heure pour 16 partants sur une course de 1800 mètres. Notre sélection, le 7, l'As, le 10, le 6, le 13, le 2, le 8 et le 4. Bonne chance à tous nos turfistes. Voilà pour l'actu, merci infiniment de l'avoir suivi. Tout de suite, la météo.
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1: La journée s'annonce lumineuse sur la Bretagne avec un soleil qui prendra rapidement le dessus au fil de la matinée. L'après-midi restera très agréable avec de belles périodes ensoleillées. Les températures afficheront 26 degrés à Fouesnant, 27 degrés à Quimper, 29 degrés à Vannes, 30 à Beau et jusqu'à 31 degrés à Loudéac. Le vent soufflera de nord-ouest entre 25 et 35 km/h. L'indice UV sera de 7. La marée est haute actuellement, coefficient 80. Elle sera basse vers 14 heures. Je vous souhaite une très belle matinée.
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Album Fête foraine, la lune sur RMN, la Bretagne en musique. Tiens, si vous aimez découvrir le patrimoine autrement, notez cette idée de sortie à Gouarec. Le jeudi 6 août, une visite guidée originale vous est proposée à mi-chemin entre l'histoire et l'humour. Le rendez-vous est fixé à 18h donc ce 6 août à la gare de Gouarec. Une balade en soirée à travers le bourg. Au fil du parcours, vous découvrirez les petites et les grandes histoires de la commune racontées dans une ambiance convivial et avec une bonne dose de bonne humeur. À l'issue de cette visite, une collation sera offerte aux participants pour prolonger ce moment de partage. Comptez 4 euros par personne, c'est gratuit en plus pour les moins de 12 ans. Une belle idée de sortie estivale pour redécouvrir Gouarec sous un autre regard. 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Les Cure avec Boys Don't Cry, Jennifer avec Au Soleil et Étienne Dao qu'on écoute maintenant. Voici le premier jour.

0: Mais sur RMN, la Bretagne en musique, les Cure, à l'instant c'était Boys Don't Cry. Merci de nous avoir choisis pour accompagner ce lundi matin. Bon début de journée, plein de courage à ceux qui sont au travail ou qui vont partir bosser dans quelques minutes ou qui sont déjà au travail, bien sûr. Hein. Vous êtes peut-être en vacances, alors bel été, de bonnes vacances avec RMN. Bientôt 8h, un nouveau rendez-vous d'information. L'actualité en Bretagne, plus le coup d'œil météo juste après les informations. Et pour rejoindre les infos, la voix de Limal Kajagogo avec Touchaï. C'est ce qu'on va écouter très vite sur RMN. Mais tout de suite, voici l'horoscope, la tendance de la journée, annoncée par Clara.
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3: Bonjour à tous, excellente semaine qui commence en ce lundi 3 août. Tout de suite, l'horoscope.
4: Bélier, votre signe change d'univers et vous allez considérer que c'est une chance.
5: Les taureaux, en fin de semaine, on pourrait vous solliciter pour vous montrer une autre voie.
6: Gémeaux, la famille refuse de s'aligner sur vos dernières propositions, mais cela va se faire quand même.
7: Les cancers, prenez vite vos distances avec ceux qui vous causent des soucis.
8: Les lions, bonne semaine pour vous mettre en vedette et séduire à peu près tout le monde.
9: Les vierges, avec confiance et assurance, brisez la glace d'un premier contact côté amour.
10: Balance, vous ne savez pas très bien avec qui vous avez signé une option inattendue, à bien réfléchir.
11: Les scorpions, vos finances vous offrent la possibilité de réaliser une belle revanche.
12: Les sagittaires, le ciel astral vous propose d'avancer dans une voie que vous ne connaissez pas encore.
13: Capricorne, un joli mois pour tendre l'oreille et collecter quelques infos utiles côté famille.
14: Verseau, ne cloisonnez pas votre territoire et partez à la conquête du monde.
15: Et pour finir, les poissons, un duo planétaire vous apporte une super solution et ensuite vous déployez vos compétences.
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1: Bonjour à tous, installez-vous.
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1: Et on commence avec cette belle idée. À Vannes, un jeune entrepreneur de 24 ans a lancé Mahé, une application destinée aux personnes atteintes de la maladie d'Alzheimer et de leurs proches. Elle propose des rappels de médicaments, un GPS simplifié, un bouton d'urgence et un suivi à distance pour les aidants. L'application est désormais disponible sur mae-app.fr. Le président des Hauts-de-France, Xavier Bertrand, était hier au Festival Interceltique de Lorient. Il a confirmé son intention de se présenter à l'élection présidentielle de 2027. L'ancien ministre annonce qu'il officialisera sa candidature d'ici la fin de l'année et souhaite se présenter comme un candidat indépendant. À Nevers, les concerts de la chapelle Saint-Mathieu débutent mercredi. Pendant près de deux semaines, plusieurs musiciens interpréteront des œuvres de Mozart, Beethoven ou Debussy. Les recettes permettront de financer la restauration de cet édifice du XVIIIe siècle. Enfin, une enquête est ouverte après une bagarre entre plusieurs groupes dans la nuit de vendredi à samedi à Plébin. Deux plaintes ont été déposées. Une personne blessée à la tête a été transportée à l'hôpital de Quimper. Les gendarmes poursuivent leurs investigations. Près de 900 pèlerins ont pris hier le départ du Trobreiz à Vannes. Cette marche spirituelle et culturelle reliera Quimper en une semaine. Les participants parcourront entre 23 et 31 km chaque jour avec une première étape jusqu'à Sainte-Anne-d'Auray. L'arrivée est prévue samedi à la cathédrale Saint-Corentin. Le ciel s'est transformé en drame. Une jeune femme de 26 ans a perdu la vie samedi lors d'un saut en parachute sur l'aéroport de Saint-Nazaire-Montoire. Récit Caroline Forest.
2: Originaire de Guérande, la victime participait à un saut d'entraînement avec le club de parachutisme Association Aéronautique de l'Estuaire, basé à Rezé. Pour une raison encore inconnue, elle a chuté de 3000 mètres avant de retomber dans l'enceinte de l'aéroport. Malgré l'intervention rapide des secours, la jeune femme n'a pas survécu. Les gendarmes ont ouvert une enquête pour déterminer les circonstances du drame. Ils devront notamment établir si les parachutes ne se sont pas ouverts, si une défaillance technique est en cause ou encore si la victime a eu un malaise en vol. Une autopsie devrait être pratiquée dans les prochains jours.
1: Merci. L'aéroport a dû fermer sa piste plusieurs heures samedi, le temps de l'intervention des secours et des constatations des enquêteurs. Enfin, sans transition, le quintet de ce lundi 3 août se dispute à Clairefontaine-Deauville avec le prix Robertet. Il y aura 16 partants au départ sur une course de 1800 mètres. Départ ce soir à 18h30. Notre sélection, le 7, l'As, le 10, le 6, le 13, le 2, le 8 et le 4. Bonne chance à tout le turfiste. Voilà pour l'actualité, on passe tout de suite à la météo. Une très belle journée s'annonce sur la Bretagne. Les éclaircies s'imposeront rapidement au fil de la matinée avant une après-midi largement ensoleillée. Les températures atteindront 26 degrés à Bénodet, 27 à Quimperlé, 29 degrés à Lorient, 30 à Pontivy, jusqu'à 31 degrés à Redon. Le vent de nord-ouest soufflera entre 25 et 35 km/h. L'indice UV sera de 7 côté marée. La pleine mer est en cours avec un coefficient de 80 avant une basse mer prévue vers 14h. Une journée idéale pour profiter d'un bon bal d'air. Bonne matinée.

Vanessa Paradis avec l'un des premiers grands succès de la chanteuse Marilyn et John. Passez un très bon lundi en ce 3 août. Bonne fête aux Lydie. Et tiens, ça s'est passé un 3 août, il y a 62 ans, en 1964, sortie de Oh Pretty Woman. Le célèbre titre de Roy Orbison, devenu mondialement célèbre et remis en lumière en 90 grâce au film Pretty Woman avec Julie Roberts et Richard Gere. Belle matinée, bon réveil avec RMM. Phil Collins se prépare avec Two Hearts et Pierre Demarque. On écoute maintenant, voici Je pense à vous.

0: Minutes, un nouveau rendez-vous d'information, 8h30 avec la rédac des Rémen. Information avec l'actualité locale plus le petit coup d'œil météo pour ce lundi 3 août. Côté musique, Jamiroquai avec Space Cowboy et on va rester tiens dans les années 80, en 85 avec le groupe Indochine et la voix de Nicolas Sirkis. Le groupe Indochine donc, troisième sexe, c'est ce qu'on va écouter dans quelques instants sur RMN.
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1: Madame, monsieur, bonjour, nous sommes le lundi 3 août.
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1: À Saint-Gilda-de-Ruisse, dans le Morbihan, une femme de 37 ans a été mise en examen pour meurtre et placée en détention provisoire. Elle est soupçonnée d'avoir porté un coup de couteau mortel à son compagnon de 45 ans dans la nuit de vendredi à samedi. Une information judiciaire est ouverte pour déterminer les circonstances précises de ce drame. À Concarneau, le maire Quentin Le Gaillard, visé par une plainte pour viol qu'il conteste, fait face à une demande de mise en retrait de l'opposition municipale. Les élus disent respecter la présomption d'innocence, mais estiment qu'un retrait temporaire est nécessaire. Le maire refuse de quitter ses fonctions et affirme rester pleinement mobilisé. Au Festival interceltique de Lorient, l'interceltisme reste plus vivant que jamais. Pour l'historien breton Erwan Chartier, il ne se limite pas à la musique, il rassemble les peuples celtes de Bretagne, d'Irlande, d'Écosse, des Pays de Galles ou encore de Cornouailles autour d'une histoire, de langue et d'une culture commune. Un héritage qui continue d'attirer chaque été des dizaines de milliers de visiteurs. En Bretagne, les crêperies manquent toujours de personnel en pleine saison touristique. Les professionnels peinent à recruter des crêpiers. Ils évoquent un métier exigeant avec la chaleur des biligues, des horaires contraignants et des salaires jugés peu attractifs. Les difficultés pour se loger l'été compliquent aussi les embauches, au point que certains établissements craignent de devoir refuser des clients. À Tréméven, près de Quimperlé, une jeune conductrice de 21 ans s'est endormie au volant hier matin. Sa voiture a quitté la route avant de percuter un poteau téléphonique. La conductrice et son passager de 23 ans ont été légèrement blessés et transportés au centre hospitalier de Quimperlé. Dans le reste de l'actualité, dans l'Aude, l'incendie qui s'était déclaré près de Carcassonne est désormais fixé. L'autoroute A61, fermée pendant l'intervention des secours, devrait rouvrir à la circulation dès que les conditions de sécurité le permettront. Le mois d'août commence et de nouveaux événements ont lieu dans l'Ouest. Margot Douitil vous a sélectionné quelques idées de sortie pour ce début de mois.
2: C'est encore la saison des festivals. À Lorient, par exemple, le festival interceltique a lieu jusqu'au 9 août avec La Cornouaille à l'honneur. À Rennes, Transat en ville propose des concerts ou spectacles gratuits jusqu'au 22 août. À Quimper, la fête foraine s'installe à Locmaria avec une trentaine de stands jusqu'au 23 août. Du côté de Nantes, les concerts gratuits du festival aux heures d'été se poursuivent jusqu'au 7 août. Et en Vendée, les spectacles de rue gratuits des Ricochets Territoires investissent le pays de Fontenay-Vendée jusqu'au 25 août.
1: Merci Margot. Le quintet, c'est à Clairefontaine aujourd'hui. Notre sélection, le 7, l'As, le 10, le 6, le 13, le 2, le 8 et le 4. Tout de suite, la météo.
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1: Une météo calme et lumineuse accompagne votre après-midi en Bretagne. Le soleil alternera avec quelques nuages, mais les éclaircies resteront largement dominantes. Comptez 22 degrés à Plougonvelin, 24 à Pontivy, 25 à Banalec et jusqu'à 26 degrés à Ploermel. Le vent souffle de nord-ouest, 35 à 40 km/h. L'indice UV restera très fort, compris entre 6 et 7. Pensez à vous protéger. Coup d'œil sur demain matin. Les températures tourneront autour de 12 à 13 degrés sous un ciel plutôt ensoleillé. Bon après-midi.
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c'était M Pokora avec quand même sur RMN La Bretagne en musique. Bon réveil et bon lundi en ce 3 août, jour où nous fêtons l'anniversaire de Christophe Willem. Oui, la tortue, 43 ans, révélé, rappelez-vous, il y a 20 ans par l'émission La Nouvelle Star en 2006. Lambert Wilson, oui, l'acteur français, fête ses 68 ans aujourd'hui. Mathieu Kassovitz, également acteur et réalisateur, scénariste aussi, hein, récompensé par son film La Haine. L'anniversaire aussi de Tasmin Archer aujourd'hui, qui fête ses 63 ans. Chanteuse britannique, devenue célèbre grâce à ce tube Sleeping Satellite. C'est en 92, vous êtes vous né un 3 août. On vous souhaite bien sûr un très bon anniversaire. Vous restez avec nous. La suite en musique, bien sûr, avec Coldplay, Adventure of Lifetime. On va écouter Vianney, Pala, et tout de suite, voici Julian Peretta avec Wonder Why.

0: Le groupe Coldplay à l'instant avec Adventure of a Lifetime. Bientôt 9h, à 9h on s'arrêtera du côté de la rédaction pour un nouveau flash d'informations, l'actualité en Bretagne et le coup d'œil météo pour ce lundi 3 août. Pour la musique, l'un des plus grands succès de la chanteuse britannique Kim Wilde. Cambodia en 1981, c'est ce qu'on va écouter très vite. Mais avant de retrouver Kim Wilde, on va retrouver Clara, voici l'horoscope de ce lundi.
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3: Bonjour à tous, excellente semaine qui commence en ce lundi 3 août. Tout de suite, l'horoscope.
4: Bélier, votre signe change d'univers et vous allez considérer que c'est une chance.
5: Les taureaux, en fin de semaine, on pourrait vous solliciter pour vous montrer une autre voie.
6: Gémeaux, la famille refuse de s'aligner sur vos dernières propositions, mais cela va se faire quand même.
7: Les cancers, prenez vite vos distances avec ceux qui vous causent des soucis.
8: Les lions, bonne semaine pour vous mettre en vedette et séduire à peu près tout le monde.
9: Les vierges, avec confiance et assurance, brisez la glace d'un premier contact côté amour.
10: Balance, vous ne savez pas très bien avec qui vous avez signé une option inattendue, à bien réfléchir.
11: Les scorpions, vos finances vous offrent la possibilité de réaliser une belle revanche.
12: Les sagittaires, le ciel astral vous propose d'avancer dans une voie que vous ne connaissez pas encore.
13: Capricorne, un joli mois pour tendre l'oreille et collecter quelques infos utiles côté famille.
14: Verseau, ne cloisonnez pas votre territoire et partez à la conquête du monde.
15: Et pour finir, les poissons, un duo planétaire vous apporte une super solution et ensuite vous déployez vos compétences.
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2: Bonjour à tous, bienvenue.
1: Gwen Bro.
2: À Guiscriff, dans le Morbihan, une femme de 55 ans a été grièvement blessée hier après une sortie de route au lieu-dit Kerlan. La conductrice originaire de Sker a notamment été touchée au bras. Elle a été héliportée par Dragon 56 vers un hôpital. Une enquête doit déterminer les circonstances de l'accident. À Lorient, le festival interceltique a vécu l'un de ses temps forts hier avec la grande parade des nations celtes. Près de 95 000 spectateurs ont applaudi plus de 3 000 sonneurs, danseurs et musiciens venus de Bretagne, d'Irlande, d'Écosse, du Pays de Galles ou encore des Asturies. À Rospordun, dans le Finistère, l'association des femmes solidaires fait preuve de générosité. Les bénéfices de sa braderie organisée samedi seront intégralement reversés aux victimes des incendies qui ont frappé la Gironde via les associations caritatives présentes sur le terrain. En Ille-et-Vilaine, la police multiplie les interventions pour faire respecter l'interdiction des barbecues dans les parcs et jardins de Rennes. Malgré les restrictions liées au risque très élevé d'incendie, plusieurs personnes ont été verbalisées ce week-end. Les autorités appellent chacun à la plus grande vigilance. Près de Vitré, un automobiliste d'une vingtaine d'années a été légèrement blessé hier matin après une sortie de route. L'accident s'est produit sur une départementale en direction de la ville. Le jeune homme a été transporté au centre hospitalier pour des examens de contrôle. Les pompiers restent mobilisés sur plusieurs incendies en France. Dans le Var, le feu est désormais fixé. En Gironde, les secours poursuivent leur lutte contre les flammes, même si les habitants du Cap Ferret et du Porge pourront regagner leur domicile dès aujourd'hui. En Moselle, un incendie sur un site Céveso a entraîné le confinement de 30 000 riverains. Face aux flammes, Total Energy passe à la pompe gratuitement pour les pompiers. Explication Rémi Offray.
3: Alors que les incendies se multiplient partout en France, Total Energy annonce un geste de soutien aux soldats du feu. Le groupe prendra en charge les carburants terrestres et aériens utilisés par les services de secours en métropole, et cela jusqu'au 31 août. Une aide qui concernera aussi bien les camions que les avions et les hélicoptères mobilisés contre les flammes. Concrètement, cette solidarité prend la forme d'avoir remis aux services départementaux et nationaux d'incendie et de secours pour leur prochain approvisionnement au carburant.
2: Merci Rémi. Un soutien financier destiné à accompagner les pompiers alors que la saison des feux est particulièrement intense cet été. Sans transition, papier, crayon, nos pronostics pour le quintet de ce lundi 3 août. Il se dispute à Clairefontaine-Deauville avec le prix Robertet. Départ à 18h30 tout à l'heure pour 16 partants sur une course de 1800 mètres. Notre sélection, le 7, l'As, le 10, le 6, le 13, le 2, le 8 et le 4. Bonne chance à tous nos turfistes. Voilà pour l'actu, merci infiniment de l'avoir suivi. Tout de suite, la météo. La journée s'annonce lumineuse sur la Bretagne avec un soleil qui prendra rapidement le dessus au fil de la matinée. L'après-midi restera très agréable avec de belles périodes ensoleillées. Les températures afficheront 26 degrés à Fouesnant, 27 degrés à Quimper, 29 degrés à Vannes, 30 à Beau et jusqu'à 31 degrés à Loudéac. Le vent soufflera de nord-ouest entre 25 et 35 km/h. L'indice UV sera de 7. La marée est haute actuellement, coefficient 80. Elle sera basse vers 14h. Je vous souhaite une très belle matinée.

Ah mais je n'en demandais pas tant à l'instant, un homme extraordinaire sur RMN. C'était les innocents. Bon lundi 3 août, journée mondiale tiens des capoeiristes, journée qui met dans quel honneur les pratiquants de la capoeira. Cet art martial brésilien mêlant combat, danse, musique et acrobatie. Ça s'est passé un 3 août, tiens à noter le 3 août en 91, il y a 35 ans. Vous vous rappelez de la gaffe qui était numéro 1 avec ça.

0: C'était Status Quo à l'instant sur RMN avec In the Army Now. Bon, l'émission se termine bientôt 9h30. C'est l'heure pour moi de partir et de vous retrouver dès demain, mardi, à partir de 6h pour votre réveil de l'été sur RMN, la Bretagne en musique. Dans quelques minutes, les programmes télé, quoi regarder ce soir, on vous dira tout dans quelques instants. Sinon, pour la musique, eh bien, je vous prépare Céline Dion. Les derniers seront les premiers. Et puis, George Harrison, qu'on va écouter. Got My Set On You. Sur RMN, bien sûr. Très bon lundi.
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1: Bonjour, ma sélection télé pour votre soirée du lundi 3 août sur TF1 Camping Paradis, série avec Laurent Ournac, sur France 2, Enquête au Paradis, série, sur France 3, Les Fugitifs, film avec Gérard Depardieu et Pierre Richard. François Pignon, un chômeur déprimé, tente de braquer une banque. Dans son affolement, il prend en otage Lucas, un gangster qui sort de prison avec la ferme volonté de rester honnête. Sur W9, Astérix et la surprise de César, film d'animation. Le couple gaulois Falbala et Tragicomix sont enlevés par les Romains et sont envoyés en plein Sahara. Astérix et Obélix s'engagent dans la Légion et se lancent à leur recherche. Sur M6, Le Grand Est, divertissement présenté par Stéphane Rothenberg et Mac Lesguy. Sur France 4, Florent raconte Pani, documentaire. Et puis sur France 5, Sale temps pour la planète, sur le thème Cévennes face aux colères du ciel, documentaire. Le phénomène cévenol change de dimension avec le réchauffement climatique. Plus puissante, plus régulière, les trombes d'eau menacent tout l'arc méditerranéen. Très belle soirée à tous.

C'était Isia avec Pas de Roi à l'instant sur RMN, la Bretagne en musique. Et merci de continuer votre matinée de lundi avec RMN. Bon courage à celles et ceux qui reprennent le travail aujourd'hui. Je suis de tout cœur avec vous et ravi de vous accompagner en tout cas. Et avec Michel Berger dans quelques instants, Mademoiselle Cheng. Et voici Tina Turner tout de suite. C'est un titre qui est extrait d'un James Bond, le James Bond GoldenEye. C'est tout de suite et c'est sur un RMN.

0: ramène avec The Whispers et And The Beat Goes On. Le lundi, quand on écoute ça, on a toujours un peu l'impression d'être en week-end et ça fait du bien. Bonnes vacances à vous qui avez la chance d'en profiter avec RMN pour vous accompagner dans notre belle Bretagne. Avec dans quelques minutes, à 10h, le point sur l'actualité mais également la météo. Avant ça, on va retrouver Stéphane Escher, pas d'amis comme toi. Et voici l'horoscope de Clara sur RMN.
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3: Bonjour à tous, excellente semaine qui commence en ce lundi 3 août. Tout de suite, l'horoscope.
4: Bélier, votre signe change d'univers et vous allez considérer que c'est une chance.
5: Les taureaux, en fin de semaine, on pourrait vous solliciter pour vous montrer une autre voie.
6: Gémeaux, la famille refuse de s'aligner sur vos dernières propositions, mais cela va se faire quand même.
7: Les cancers, prenez vite vos distances avec ceux qui vous causent des soucis.
8: Les lions, bonne semaine pour vous mettre en vedette et séduire à peu près tout le monde.
9: Les vierges, avec confiance et assurance, brisez la glace d'un premier contact côté amour.
10: Balance, vous ne savez pas très bien avec qui vous avez signé une option inattendue, à bien réfléchir.
11: Les scorpions, vos finances vous offrent la possibilité de réaliser une belle revanche.
12: Les sagittaires, le ciel astral vous propose d'avancer dans une voie que vous ne connaissez pas encore.
13: Capricorne, un joli mois pour tendre l'oreille et collecter quelques infos utiles côté famille.
14: Verseau, ne cloisonnez pas votre territoire et partez à la conquête du monde.
15: Et pour finir, les poissons, un duo planétaire vous apporte une super solution et ensuite vous déployez vos compétences.
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0: Zazie, Bananarama également avec Venus. Et avant ça, la météo et le point sur l'actualité avec la rédaction RMN.
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2: Bonjour à tous et bonne matinée.
1: Gwen Bro.
2: Une jeune conductrice de 21 ans s'est endormie au volant hier matin à Tréméven, dans le Finistère. Sa voiture a quitté la route avant de percuter un poteau électrique. Légèrement blessée, tout comme son passager de 23 ans, elle a été transportée à l'hôpital de Quimperlé. Les gendarmes étaient sur place. À Concarneau, la pression politique monte autour du maire Quentin Le Gaillard, visé par une plainte pour viol. L'opposition municipale demande sa mise en retrait provisoire.

0: provisoire le temps de l'enquête. L'élu rejette fermement les accusations, invoque la présomption d'innocence et assure qu'il continuera d'exercer pleinement ses fonctions. Les voyageurs de la SNCF continuent de subir un été particulièrement compliqué. Entre incendies, canicules, panne de train et incidents sur les voies, les retards et annulations se multiplient en Bretagne comme dans le reste du pays. Les usagers dénoncent surtout un manque d'informations et des démarches de remboursement souvent difficiles. Le Festival Interceltique de Lorient confirme une nouvelle fois son immense popularité. La Grande Parade a réuni hier près de 95 000 spectateurs dans les rues et au stade du Moustoir. Costumes traditionnels, bagadous et danseurs ont offert un spectacle salué par un public venu de toute la Bretagne et d'ailleurs. À Rennes, les célèbres tipis du centre de loisirs de Prévalet vont progressivement disparaître. Malgré plus de 700 000 euros de travaux de rénovation engagés ces dernières années, ces bâtiments restent contaminés au formaldéhyde. 6 tipis seront déconstruits d'ici la fin de l'été et remplacés par 3 yourtes écologiques. Une jeune femme de 23 ans a perdu la vie samedi lors d'un saut en parachute près de Saint-Nazaire. La victime a chuté d'environ 3000 mètres avant de s'écraser dans le périmètre de l'aéroport de Montoire de Bretagne. Une enquête a été ouverte pour déterminer les circonstances exactes de l'accident. Une enquête préliminaire et plusieurs enquêtes internes ont été ouvertes après 2 suicides et plusieurs tentatives de suicide au sein des services du Premier ministre. Un fonctionnaire a également déposé plainte pour harcèlement moral. Les services de Matignon assurent renforcer la prévention des risques psychosociaux. Un séisme de magnitude 5 a secoué cette nuit la région du Caire, en Égypte. Les secousses ont également été ressenties à Alexandrie. Selon les autorités égyptiennes, aucun dégât majeur ni aucune victime n'ont été signalés dans l'immédiat. Le Tour de France féminin quitte aujourd'hui la Suisse pour entrer en France. Après 2 victoires de la Néerlandaise Lorena Wiebes au sprint, cette 3e étape plus exigeante pourrait déjà créer les premiers écarts entre les favorites du classement général. Tout de suite, nos pronostics pour le quintet du jour. Ça se déroule à Clairefontaine-Deauville avec le prix Robertet. Notre sélection, le 7, l'As, le 10, le 6, le 13, le 2, le 8 et le 4. La météo.
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0: Une très belle journée s'annonce sur la Bretagne. Les éclaircies s'imposeront rapidement au fil de la matinée avant une après-midi largement ensoleillée. Les températures atteindront 26 degrés à Bénodet, 27 à Quimperlé, 29 degrés à Lorient, 30 à Pontivy, jusqu'à 31 degrés à Redon. Le vent de nord-ouest soufflera entre 25 et 35 km/h. L'indice UV sera de 7 côté marée. La pleine mer est en cours avec un coefficient de 80 avant une basse mer prévue vers 14h. Une journée idéale pour profiter d'un bon bol d'air. Bonne matinée.
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Véronique Sanson, à l'instant, c'était Rien que de l'eau sur RMN, la Bretagne en musique. Si vous nous rejoignez à l'instant, vous êtes au bon endroit. Merci d'écouter RMN. 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Dans quelques instants, Imagination avec Flashback. Et voici Zazie. Elle sortira un nouvel album au début du mois d'octobre. Et on écoute son tout dernier titre, c'est Peu importe, sur RMN.

0: Ça, c'est un classique hein, de Imagination, Flashback sur RMN. On part à la plage ensemble dans quelques minutes. On va y prendre la température. Et avant ça, eh bien, c'est Christophe Maé qui va arriver et qui forcément va vous faire chanter. On va retrouver aussi Robbie Williams sur RMN.
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1: Dans le Finistère, direction Audierne, plage des Capucins. Cet après-midi s'annonce agréable, 24 degrés sur le sable, un ressenti jusqu'à 32. La mer est peu agitée et l'eau affiche 19 degrés. Dans le Morbihan, cap sur Guidel, plage de la Falaise. Ambiance estivale avec 27 degrés sur le sable, un ressenti autour des 31. La mer est peu agitée et l'eau est à 19 degrés. Puis enfin dans les Côtes d'Armor, à Plougrescamp, plage de Portscaf. On a 27 degrés sur le sable, ressenti 35. La mer est belle à peu agitée et l'eau est à 21 degrés. Côté pratique, le vent souffle autour des 30 km/h. L'indice UV est à 6, marée haute à 20h37 à la Trinité-sur-Mer, coefficient 77, une belle journée plage, mais on garde les bons réflexes, crème solaire, eau fraîche et prudence avant la baignade.
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Marc Lavoine accompagné de Christina Marocco. À l'instant, c'était J'ai tout oublié sur RMN, la Bretagne en musique. Merci de poursuivre ce début de semaine avec nous. Alors notez aussi sur vos agendas que vous avez rendez-vous mercredi pour un vide-grenier, brocante vide-grenier à Guémené-sur-Scorff, organisé par le Stade Guémenois. L'entrée est gratuite, il y aura aussi une restauration sur place. N'hésitez pas à venir chercher toutes les infos sur notre site internet rmn.bzh. Dans un instant, Daniel Balavoine, un extrait de Starmania, Quand on arrive en ville, et Héloïse, Cowgirl moderne sur RMN.

0: RMN et Yazoo, à l'instant, c'était Don't Go. Là, on est vraiment dans le début de la décennie 80 et c'est un titre qui est devenu un classique, hein, finalement. Dans quelques minutes, il sera 11h. Il sera temps de retrouver la rédaction pour le point sur l'actualité. Mais avant ça, un petit tour du côté de l'Italie avec Eros Ramazzotti sur RMN.
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0: Ben, Indochine va arriver, Doobie Brothers également, Long Train Running et Mike Oldfield, Moonlight Shadow. Et avant ça, voici le point sur l'actualité sur RMN.
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2: Bonjour à tous et bonne matinée.
1: Gwen Bro.
2: Prendre le train cet été, c'est parfois partir sans savoir quand on arrivera.
3: Nous vous prions d'accepter nos excuses.
2: Entre canicule, incendie et panne, les retards et les annulations se multiplient, y compris dans l'Ouest. Récit Rémi Auffray.
4: Oui, les galères s'enchaînent sur le réseau SNCF. Les fortes chaleurs fragilisent les rails et les caténaires. Des incendies perturbent aussi la circulation, tandis que plusieurs pannes ont provoqué des heures de retard. Le 18 juillet, plus de 2200 voyageurs sont restés bloqués pendant plusieurs heures entre Rennes et Saint-Brieuc, après la panne d'un train de fret. Dans les Pays de la Loire, les usagers ont subi également de nombreuses suppressions et retards ces dernières semaines, notamment sur les axes Nantes-Paris ou encore Nantes-le-Croisic. Les voyageurs dénoncent surtout un manque d'informations en temps réel et des démarches de remboursement souvent compliqué.
2: Merci Rémi. La SNCF rappelle que les voyageurs concernés peuvent demander une compensation selon les conditions prévues par la garantie voyageur.
3: Merci de votre compréhension.
2: Oui, madame. Dans le reste de l'actualité, à Concarneau, le maire Quentin Le Gaillard, visé par une plainte pour viol qu'il conteste, fait face à une demande de

mise en retrait de l'opposition municipale. Les élus disent respecter la présomption d'innocence, mais estiment qu'un retrait temporaire est nécessaire. Le maire refuse de quitter ses fonctions et affirme rester pleinement mobilisé. Au Festival interceltique de Lorient, l'interceltisme reste plus vivant que jamais. Pour l'historien breton Erwan Chartier, il ne se limite pas à la musique, il rassemble les peuples celtes de Bretagne, d'Irlande, d'Écosse, des Pays de Galles ou encore de Cornouailles autour d'une histoire, de langue et d'une culture commune, un héritage qui continue d'attirer chaque été des dizaines de milliers de visiteurs. En Bretagne, les crêperies manquent toujours de personnel en pleine saison touristique. Les professionnels peinent à recruter des crêpiers. Ils évoquent un métier exigeant avec la chaleur des biligues, des horaires contraignants et des salaires jugés peu attractifs. Les difficultés pour se loger l'été compliquent aussi les embauches, au point que certains établissements craignent de devoir refuser des clients. À la une de l'actualité aussi, une frappe ukrainienne a visé cette nuit un entrepôt logistique du géant russe de e-commerce Willberries, à environ 180 km à l'est de Moscou. Un incendie s'est déclaré sur le site. Selon l'entreprise, le personnel a été évacué et aucune victime n'est signalée dans l'immédiat. Autre guerre, Donald Trump annonce la reprise aujourd'hui des négociations entre les États-Unis et l'Iran. Le président américain évoque des avancées diplomatiques après la suspension des bombardements américains, avec l'objectif affiché de parvenir à une réouverture du détroit d'Hormuz. Enfin, nos pronostics pour le quintet d'aujourd'hui à Clairefontaine-Deauville. Notez le 7, l'As, le 10, le 13, le 6, le 2, le 8 et le 4.

C'était Indochine à l'instant sur RMN avec 3 nuits par semaine. Indochine qui va aussi le 20 novembre sortir le live de leur tournée Arena Tour. Une sortie qui est très très attendue. Et d'ailleurs, pour accompagner cette sortie, ils feront 3 concerts du côté de la scène musicale à Paris. Et les fans attendent ce moment avec impatience. On va retrouver Vanessa Paradis dans un instant. Et Doobie Brothers, voici Long Train Running sur RMN.

0: Les épines du cœur avec Vanessa Paradis sur RMN, la Bretagne en musique. Merci d'être avec nous dans quelques instants. Je vous proposerai un nouveau rendez-vous pour votre été dans notre belle région. Avant ça, eh bien, c'est Jean-Louis Aubert qui va arriver et Chris Isaac avec Wicked Games sur RMN.
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RMN et ses phases à l'instant, c'était Lucille. Merci d'être avec nous, c'est lundi mais c'est pas grave, vous écoutez RMN et on a en plus de belles idées de sortie à vous proposer. Vous avez rendez-vous pour un concert à Bérien, ça sera le dimanche 16 août, notez cette date sur votre agenda. Dès 17h, vous avez rendez-vous à la gare de Locmaria qui accueille Gérard Bast, DJ Pawn, Amric et Abso aussi en première partie. Il y aura une restauration sur place. On vous donne tous les détails sur rmn.bzh, n'hésitez pas à les jeter un petit coup d'œil. C'est le boss, Bruce Springsteen, qui arrive dans quelques instants avec Born in the USA et PhD, I Won't Let You Down sur RMN.

0: La plus française des Australiennes, Tina Arena, avec Aller plus haut sur RMN. Parfait pour cette fin de matinée. Midi dans quelques minutes et le retour de l'actualité avec la rédaction. On jettera aussi un coup d'œil à la météo et avant ça, c'est Prince qui nous rejoint avec Purple Rain sur RMN.
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0: Il est midi, merci d'écouter RMN. Elisa Tovati et Tom Dice arrivent, également Eurythmics. Et le groupe Wham avec Wake Me Up Before You Go Go. Et tout de suite, on fait un point sur l'actualité sur RMN.
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2: Bonjour à tous, soyez les bienvenus.
1: Gwen Bro.
2: Et on revient sur ce drame. Une jeune femme de 26 ans a perdu la vie samedi lors d'un saut en parachute sur l'aéroport de Saint-Nazaire-Montoire. Le récit avec Caroline Forest.
3: Originaire de Guérande, la victime participait à un saut d'entraînement avec le club de parachutisme Association Aéronautique de l'Estuaire, basé à Rezé, pour une raison encore inconnue. Elle a chuté de 3000 mètres avant de retomber dans l'enceinte de l'aéroport. Malgré l'intervention rapide des secours, la jeune femme n'a pas survécu. Les gendarmes ont ouvert une enquête pour déterminer les circonstances du drame. Ils devront notamment établir si les parachutes ne se sont pas ouverts, si une défaillance technique est en cause ou encore si la victime a eu un malaise en vol. Une autopsie devrait être pratiquée dans les prochains jours.
2: L'aéroport a dû fermer sa piste plusieurs heures samedi, le temps de l'intervention des secours et des constatations des enquêteurs. Dans le reste de l'actualité à la mi-journée, à Guiscrif dans le Morbihan, une femme de 55 ans a été grièvement blessée hier après une sortie de route au lieu dit Kerlan. La conductrice originaire de Sker a notamment été touchée au bras. Elle a été héliportée par Dragon 56 vers un hôpital. Une enquête doit déterminer les circonstances de l'accident. À Lorient, le festival interceltique a vécu l'un de ses temps forts hier avec la grande parade des nations celtes. Près de 95 000 spectateurs ont applaudi plus de 3 000 sonneurs, danseurs et musiciens venus de Bretagne, d'Irlande, d'Écosse, du Pays de Galles ou encore des Asturies. À Rosportdin, dans le Finistère, l'association des femmes solidaires fait preuve de générosité. Les bénéfices de sa braderie organisée samedi seront intégralement reversés aux victimes des incendies qui ont frappé la Gironde via les associations caritatives présentes sur le terrain. En Ille-et-Vilaine, la police multiplie les interventions pour faire respecter l'interdiction des barbecues dans les parcs.

les jardins de Rennes. Malgré les restrictions liées au risque très élevé d'incendie, plusieurs personnes ont été verbalisées ce week-end. Les autorités appellent chacun à la plus grande vigilance. Sur le front de la guerre, des frappes ukrainiennes ont fait 6 morts et une quinzaine de blessés dans la nuit en Crimée annexée par la Russie et dans la région russe de Krasnodar. Les autorités russes ont annoncé l'ouverture d'opérations de secours tandis que les combats se poursuivent entre les deux pays. En politique, François Hollande prépare discrètement l'échéance présidentielle de 2027. 10 ans après son départ de l'Élysée, l'ancien chef de l'État multiplie les déplacements et les prises de parole, mais assure qu'il ne prendra sa décision qu'à la fin de l'année. Sans transition, on passe au quintet du jour qui se dispute à Clairefontaine-Deauville pour le prix Robertet. Départ à 18h30 pour 16 partants sur une course de 1800 mètres. Notez le 7, l'As, le 10, le 6, le 13, le 2, le 8 et le 4. Bonne chance à tous. Voilà pour l'actualité, la météo. Une très belle journée s'annonce sur la Bretagne avec les éclaircies qui s'imposent rapidement au fil de l'après-midi, qui sera largement ensoleillé. Les températures atteindront 26 degrés à Bénodet, 27 degrés à Quimperlé, 29 à Lorient, 30 degrés à Pontivy et jusqu'à 31 degrés à Redon avec un vent de nord-ouest qui souffle entre 25 et 35 km/h, un indice UV de 7. Protégez-vous. Côté marée, la mer sera complètement basse vers 15h et haute à nouveau vers 20h30, coefficient 77. Je vous souhaite à tous une très très belle après-midi.

Lisette Tovati et Tom Dice avec Il nous faut sur RMN, la Bretagne en musique. N'oubliez pas de venir aussi cet été nous retrouver sur les réseaux sociaux RMN, que ce soit sur Insta, sur Facebook. Vous allez pouvoir venir réagir à toutes nos infos, nos posts et nous laisser aussi vos infos. On vous attend. Et avec Jérémy Frérot et Eurythmics, voici The Miracle of Love sur RMN.

0: RMN et Jérémy Frérot à l'instant. Merci de poursuivre votre mi-journée avec que des tubes sur RMN. Vous qui étiez au travail ce matin, vous rechargez les batteries avec nous. Et pour les autres, bonnes vacances. Bel été en tout cas avec, dans quelques instants, un petit tour du côté des plages de la région. Avant ça, on va écouter Oshi avec Tamarinière et Maroon 5. This Love sur RMN.
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1: Dans le Morbihan, direction la Trinité-sur-Mer, plage de Kerbihan. Il fera 27 degrés sur le sable, ressenti 31. La mer est peu agitée et l'eau est à 19 degrés. Dans le Finistère, à Bénodet, plage de la Pointe-Saint-Gilles, comptez 24 degrés sur le sable cet après-midi. Un ressenti jusqu'à 32. La mer est peu agitée et l'eau affiche 19 degrés. Puis dans les Côtes-d'Armor, à Saint-Quay-Portrieux, plage de la Comtesse. Belle ambiance estivale, 27 degrés sur le sable, ressenti jusqu'à 35. La mer est belle, à peu agitée et l'eau est à 21 degrés. Côté repère, le vent souffle autour de 30 km. L'indice UV atteint 6, la marée haute est annoncée à 20h37 à la Trinité-sur-Mer, coefficient 77 et même avec l'air marin, le soleil reste efficace, hein, on se protège et on s'hydrate.
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C'était Elliot avec On s'oubliera sur un Ramen, la Bretagne en musique. Belle journée à vous. Merci d'être là, de profiter de l'été avec RMN, de venir aussi nous retrouver sur notre site internet rmn.bzh pour retrouver toute l'actualité de l'antenne, de la région, de belles idées de sortie aussi, souvent de très jolis cadeaux aussi. Alors venez nous retrouver rmn.bzh, c'est l'adresse incontournable. Avec Bonnie Tyler aussi dans un instant, Total Eclipse of the Heart, et voici Francis Cabrel, c'est écrit sur RMN.

0: Vamos a la Playa et Rigira sur RMN. Merci d'avoir passé ce moment en ma compagnie. C'était Anthony et je vous retrouverai demain matin avec beaucoup de plaisir à partir de 9h30. Et je vous propose de retrouver Louise Attaque dans un instant avec Je t'emmène au vent. Et tout de suite, voici le programme télé sur RMN.
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2: Bonjour, ma sélection télé pour votre soirée du lundi 3 août sur TF1 Camping Paradis, série avec Laurent Ronac, sur France 2 Enquête au Paradis, série sur France 3 Les Fugitifs, film avec Gérard Depardieu et Pierre Richard. François Pignon, un chômeur déprimé, tente de braquer une banque. Dans son affolement, il prend en otage Lucas, un gangster qui sort de prison avec la ferme volonté de rester honnête. Sur W9, Astérix et la surprise de César, film d'animation. Le couple gaulois Falbala et Tragicomix sont enlevés par les Romains et sont envoyés en plein Sahara. Astérix et Obélix s'engagent dans la Légion et se lancent à leur recherche. Sur M6, Le Grand Est, divertissement présenté par Stéphane Rothenberg et Mac Lesguy. Sur France 4, Florent raconte Pani, documentaire. Et puis sur France 5, Sale temps pour la planète, sur le thème Cévennes face aux colères du ciel, documentaire. Le phénomène cévenol change de dimension avec le réchauffement climatique. Plus puissante, plus régulière, les trompes d'eau menacent tout l'arc méditerranéen. Très belle soirée télé à tous.
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0: Il est 13h.
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2: Bonjour à tous, soyez les bienvenus.
1: Gwen Bro.
2: Et on revient sur ce drame. Une jeune femme de 26 ans a perdu la vie samedi lors d'un saut en parachute sur l'aéroport de Saint-Nazaire-Montoire. Le récit avec Caroline Forest.
3: Originaire de Guérande, la victime participait à un saut d'entraînement avec le club de parachutisme Association Aéronautique de l'Estuaire, basé à Rezé, pour une raison encore inconnue. Elle a chuté de 3000 mètres avant de retomber dans l'enceinte de l'aéroport. Malgré l'intervention rapide des secours, la jeune femme n'a pas survécu. Les gendarmes ont ouvert une enquête pour déterminer les circonstances du drame. Ils devront notamment établir si les parachutes ne se sont pas ouverts, si une défaillance technique est en cause ou encore si la victime a eu un malaise en vol. Une autopsie devrait être pratiquée dans les prochains jours.
2: L'aéroport a dû fermer sa piste plusieurs heures samedi, le temps de l'intervention des secours et des constatations des enquêteurs. Dans le reste de l'actualité à la mi-journée, à Guiscriff, dans le Morbihan, une femme de 55 ans a été grièvement blessée hier après une sortie de route au lieu dit Kerlan. La conductrice originaire de Sker a notamment été touchée au bras. Elle a été héliportée par Dragon 56 vers un hôpital. Une enquête doit déterminer les circonstances de l'accident. À Lorient, le festival interceltique a vécu l'un de ses temps forts hier avec la grande parade des nations celtes. Près de 95 000 spectateurs ont applaudi plus de 3 000 sonneurs, danseurs et musiciens venus de Bretagne, d'Irlande, d'Écosse, du Pays de Galles ou encore des Asturies. À Rospordun, dans le Finistère, l'association des femmes solidaires fait preuve de générosité. Les bénéfices de sa braderie organisée samedi seront intégralement reversés aux victimes des incendies qui ont frappé la Gironde via les associations caritatives présentes sur le terrain. En Ille-et-Vilaine, la police multiplie les interventions pour faire respecter l'interdiction des barbecues dans les parcs et jardins de Rennes. Malgré les restrictions liées au risque très élevé d'incendie, plusieurs personnes ont été verbalisées ce week-end. Les autorités appellent chacun à la plus grande vigilance. Sur le front de la guerre, des frappes ukrainiennes ont fait 6 morts et une quinzaine de blessés dans la nuit en Crimée annexée par la Russie et dans la région russe de Krasnodar. Les autorités russes ont annoncé l'ouverture d'opérations de secours tandis que les combats se poursuivent entre les deux pays. En politique, François Hollande prépare discrètement l'échéance présidentielle de 2027. 10 ans après son départ de l'Élysée, l'ancien chef de l'État multiplie les déplacements et les prises de parole mais assure qu'il ne prendra sa décision qu'à la fin de l'année. Sans transition, on passe au quintet du jour qui se dispute à Clairefontaine-Deauville pour le prix Robertet. Départ à 18h30 pour 16 partants sur une course de 1800 mètres. Notez le 7.

0: l'As, le 10, le 6, le 13, le 2, le 8 et le 4. Bonne chance à tous. Voilà pour l'actualité, la météo.
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0: Une très belle journée s'annonce sur la Bretagne avec les éclaircies qui s'imposent rapidement au fil de l'après-midi, qui sera largement ensoleillé. Les températures atteindront 26 degrés à Bénodet, 27 degrés à Quimperlé, 29 à Lorient, 30 degrés à Pontivy et jusqu'à 31 degrés à Redon avec un vent de nord-ouest qui souffle entre 25 et 35 km/h, un indice UV de 7. Protégez-vous. Côté marée, la mer sera complètement basse vers 15h et haute à nouveau vers 20h30, coefficient 77. Je vous souhaite à tous une très très belle après-midi.
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1: Allez, dans les Côtes d'Armor à Trélévernes, sur la plage aux Choux, il fera 27 degrés sur le sable, un ressenti 35. La mer est belle, un peu agitée, l'eau est à 21 degrés. Dans le Morbihan à Carnac, sur la grande plage de Carnac, ambiance estivale, 27 degrés sur le sable, ressenti autour de 31. La mer est peu agitée et l'eau est à 19 degrés. Puis dans le Finistère à Fouenan, plage de Saint-Nicolas au Glénan. Bel après-midi en perspective avec 24 degrés sur le sable et un ressenti jusqu'à 32. La mer est peu agitée et l'eau affiche 19 degrés. Côté pratique, comptez 30 km/h de vent. Un indice UV à 6 et une marée haute à 20h37 à la Trinité-sur-Mer. Coefficient 77. Bel après-midi plage, mais n'oubliez pas protection solaire, hydratation et un œil sur les consignes de baignade.
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0: Il est 16h, l'après-midi RMN, votre après-midi d'été en ce 3 août. Bonjour et bienvenue. Pierre Demer en nouveauté tout à l'heure, l'Erita Mitsuko Andy. Et puis maintenant, on passe aux infos et la météo bien sûr.
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2: Bonjour à tous, très heureux de vous retrouver.
1: Dimitri Coutan.
2: À la une, l'opposition municipale de Concarneau réclame la mise en retrait du maire. Visé par une enquête pour viol suite à une plainte déposée au printemps, Quentin Le Gaillard est appelé à quitter ses fonctions par les élus minoritaires. Le premier magistrat refuse de démissionner, évoquant la présomption d'innocence et dénonçant des accusations mensongères. Une collision entre trois véhicules fait quatre blessés à Saint-Thuriot. Hier, vers 13h30, une automobiliste de 20 ans a perdu le contrôle sur une départementale avant de percuter deux voitures en sens inverse. Les victimes ont été évacuées vers l'hôpital de Noyal-Pontivy. Fermeture d'urgence du pont de la Housset pour risque d'effondrement. L'accès à l'ouvrage ferroviaire entre Pontivy et Le Sourne reste totalement interdit à la circulation des véhicules et des piétons. La municipalité attend désormais les conclusions d'un diagnostic technique complet pour programmer la réalisation des travaux de sécurisation. Handball, Cesson-Rennes rompt le contrat de Théophile Cossé. Mis en examen et placé sous contrôle judiciaire pour violence et viol sur sa compagne, l'ailier droit de 33 ans quitte définitivement l'effectif. L'accord de résiliation est effectif depuis le 1er août, obligeant la direction à chercher un remplaçant. Et puis, troisième mission évangélique installée à Morlaix jusqu'à dimanche. Une centaine de caravanes est arrivée hier après-midi sur les terrains proches du rond-point de Lauré-du-Bois. L'actualité, c'est aussi le ciel qui s'est transformé en drame. Une jeune femme de 26 ans a perdu la vie samedi lors d'un saut en parachute sur l'aéroport de Saint-Nazaire-Montoire. Les détails avec Gwen Bro.
3: Originaire de Guérande, la victime participait à un saut d'entraînement avec le club de parachutisme Association Aéronautique de l'Estuaire, basé à Rezé. Pour une raison encore inconnue, elle a chuté de 3000 mètres avant de retomber dans l'enceinte de l'aéroport. Malgré l'intervention rapide des secours, la jeune femme n'a pas survécu. Les gendarmes ont ouvert une enquête pour déterminer les circonstances du drame. Ils devront notamment établir si les parachutes ne se sont pas ouverts, si une défaillance technique est en cause ou encore si la victime a eu un malaise en vol. Une autopsie devrait être pratiquée dans les prochains jours.
2: Merci Gwen. L'aéroport a dû fermer sa piste plusieurs heures samedi, le temps de l'intervention des secours et des constatations des enquêteurs. Le recours d'une chroniqueuse pro-Kremlin rejeté. Le tribunal administratif de Paris a validé aujourd'hui l'expulsion et le gel des avoirs visant Xenia Fedorova. Attaquée par les autorités pour des manœuvres de désinformation, l'intervenante se trouve actuellement à l'étranger. La météo. Cet après-midi, de belles éclaircies alternent avec un léger voile nuageux dans une atmosphère comprise entre 23 et 33 degrés en moyenne. Ce soir, le ciel s'éclaircit totalement avec très peu de nuages. Prévoyez 21 degrés à Clouard-Carnouët et Roudoualec, 24 à Beau, 26 à Redon. Sur la côte, la pleine mer est attendue vers 20h30 avec un coefficient de 77. Demain, prévoyez le retour de quelques éclaircies accompagnées de faibles averses. Passez un très bon après-midi. 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

0: On pense à nous et ça nous fait un bien fou. Pierre Demers, bien sûr, avec RMN pour notre après-midi, donc de lundi. Moi, je m'installe. Bonjour, on débute donc ce mois d'août ensemble. Et comme ce n'est pas rien, cette première quinzaine de ce mois d'août qui tourne généralement au ralenti, on voit ça en tout cas à la radio. Beaucoup de musique, beaucoup, beaucoup de musique sur RMN, ça vous le savez, c'est la Bretagne en musique. Il n'y en a qu'une, c'est nous. J'arrête là. M. Pokora, Amy Winehouse tout à l'heure. François Feldman, la fin des années 80, rien que pour toi. Et puis Blondie aussi, après la petite pause qui vient.
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c'est bien M Pokora et c'est bien avec RMN. Allez, petit rappel comme ça où je vous l'apprends, mais tous les bons plans de cette première quinzaine déjà de ce mois d'août jusqu'au samedi 15 août. Oui, le 15 août tombe un samedi cette année. Sur le site de la radio, c'est rmn.bzh. Et puis encore une fois, comme ça, vous n'êtes pas obligé, mais si vous êtes le président ou la présidente d'une association, si vous souhaitez communiquer sur notre antenne, rien de plus simple, il suffit tout simplement de vous connecter, de nous contacter. Goldman, le bébé toute seule tout à l'heure, Chris Rea pour Joséphine et puis Scorpion, un bon slow des années 80 et quel slow, Still Loving You.

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0: La Bretagne en musique et jusqu'au bout les petites notes de Supertramp, Super Music Dreamer. Alors les Cardigans dans un très court instant à 17h et les infos, on refait un point météo bien sûr, indispensable météo si vous avez démarré donc vos vacances ici en Bretagne après avoir roulé une bonne partie du week-end et ça a été chaud d'ailleurs. Allez, à tout de suite pour le flash.
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0: début de ce mois d'août. Et votre après-midi avec Alphaville. Et puis Manu Chao, tenez juste après la pause info. Donc de 17h et la météo, bien sûr. 17h, oui.
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2: Bonjour à tous, bienvenue.
1: Dimitri Coutan.
2: On commence avec cette femme écrouée pour le meurtre de son compagnon à Saint-Gildas-de-Ruys. Mise en examen hier, la suspecte de 37 ans a été placée en détention provisoire suite à la mort d'un homme de 45 ans. La victime a succombé à un coup de couteau fatal asséné à la clavicule dans la nuit de vendredi à samedi. Quimperlé, ciblé par une vague de cambriolages durant le week-end, les gendarmes ont ouvert une enquête après les effractions constatées dans la nuit de vendredi à samedi au cœur de la basse ville. Plusieurs restaurants et commerces de bouche ont été visités par des cambrioleurs à la recherche d'argent. À Rennes, des travaux sur le métro à Villejean-Université jusqu'à vendredi. La station ferme son quai en direction de la Poterie pour permettre le prolongement de la ligne A. Un réseau de bus de substitution dessert les arrêts environnants. En cyclisme, Valentin Madouas s'engage avec l'équipe Cofidis pour 2 saisons. Le coureur brestois quittera Groupama FDJ pour rejoindre la formation nordiste dès 2027. Le médaillé d'argent olympique vise à se relancer sur les grandes courses après un passage de 9 ans au sein de son équipe actuelle. Et puis, succès populaire pour la grande parade du festival interceltique. Hier, le défilé des nations celtes a rassemblé près de 95 000 spectateurs sur le parcours urbain et dans le stade. Plus de 3000 musiciens et danseurs ont animé le centre-ville de Lorient. Dans l'actualité également, le mois d'août a commencé et de nouveaux événements ont lieu dans l'Ouest. Margot Douetil vous a sélectionné quelques idées de sortie pour ce début de mois.
3: C'est encore la saison des festivals. À Lorient, par exemple, le festival interceltique a lieu jusqu'au 9 août avec la Cornouaille à l'honneur. À Rennes, Transat en ville propose des concerts ou spectacles gratuits jusqu'au 22 août. À Quimper, la fête foraine s'installe à Locmaria avec une trentaine de stands jusqu'au 23 août. Du côté de Nantes, les concerts gratuits du festival aux heures d'été se poursuivent jusqu'au 7 août. Et en Vendée, les spectacles de rue gratuits des Ricochets Territoires investissent le pays de Fontenay-Vendée jusqu'au 25 août.
2: Merci Margot. Il y a aussi de nombreux marchés nocturnes en cette saison estivale. Plus de détails encore dans un article sur notre site internet. Le quintet du jour pour terminer, direction l'hippodrome de Clairefontaine-Deauville pour le prix Robertet. Départ à 18h30 avec 16 partants. Notez nos pronostics. Le 7, l'As, le 10, le 6, le 13, le 2, le 8 et le 4. C'était l'essentiel de l'actualité. Tout de suite, on fait un point sur la météo.
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2: Le soleil et de légers voiles nuageux se partagent notre ciel cet après-midi sous des températures oscillant de 23 à 33 degrés. Pour votre soirée, les conditions restent très calmes avec une nette disparition des nuages. Comptez 21 degrés à Névée, 24 à Locminé et Malétroit, 27 à Bru. Côté littoral, la marée haute aura lieu aux alentours de 20h30, coefficient 77. Et demain, le temps deviendra plus changeant entre éclaircies et courtes averses. Bonne fin d'après-midi.
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0: Lost on You. Son petit nom, c'est Elpie, enfin c'est Laura surtout. Laura. Eh bien, Laura, je vous souhaite une très belle après-midi à toutes les Laura donc de Bretagne, toutes les fréquences de RMN d'ailleurs en centre Bretagne ou sur le littoral, où que vous soyez d'ailleurs sur les littoraux, pardon. J'ai dit le littoral, les littoraux, via notre site internet rmn.bzh. On est bien en ce début août. Olivia Ruiz, parce qu'on traîne des pieds aussi en ce début août, tout à l'heure. Joyce, Jonathan. Et puis la choupe choupe song de Cher à suivre.
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Le nouveau Zazie avec RMN, l'album c'est pour début octobre. Ne le cherchez pas, c'est pas sorti encore. Début octobre. Et puis surtout, on sera là avec l'équipe, bien sûr, à la rentrée pour vous informer de tout cela. Le retour également de Backstage RMN avec Camille à partir de début septembre. Alors, Backstage RMN, c'est l'actu de vos artistes préférés. C'est Paul Young tout à l'heure, Come Back and Stay, Tibbs, Florent Pagny et sa chanson préférée, peut-être la vôtre aussi. Et un jour, une femme et tout de suite, Tracy Chapman.

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0: C'est bien Paul Young et c'est bien avec RMN, notre décennie de 80, dont on a une énorme envie. D'ailleurs, on vous propose très souvent comme ça tous ces fameux tubes et de temps en temps, on vous glisse un vinyle Murray Head tout à l'heure en balade. Avant donc les infos de 18h, nous reparlerons météo, bien sûr, indispensable météo si vous avez démarré quelques jours de congé. À tout de suite, où que vous soyez en Bretagne.
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0: qui a détruit 6000 mètres carrés de prairies. L'opposition municipale de Concarneau réclame la mise en retrait du maire, visé par une enquête pour viol suite à une plainte déposée au printemps. Quentin Le Gaillard est appelé à quitter ses fonctions par les élus minoritaires. Le premier magistrat refuse de démissionner, évoquant la présomption d'innocence et dénonçant des accusations mensongères. Une nouvelle directrice à la tête des policiers d'Ille-et-Vilaine, Laurence Léré, prendra ses fonctions à Rennes le 14 septembre pour un mandat de 3 ans. Première femme nommée à ce poste dans le département, elle dirigera les 1200 agents du territoire. Un faux démarcheur orange repéré à Lisieux. La municipalité alerte ses habitants face à un individu réclamant de l'argent pour l'installation de la fibre optique. Les autorités invitent à ne rien signer et à composer immédiatement le 17 en cas de démarchage à domicile suspect. Et puis, prendre le train cet été, c'est parfois partir sans savoir quand on arrivera. Entre canicule, incendie et panne, les retards et les annulations se multiplient, y compris dans l'Ouest, Gwenbro.
1: Oui, les galères s'enchaînent sur le réseau SNCF. Les fortes chaleurs fragilisent les rails et les caténaires. Des incendies perturbent aussi la circulation, tandis que plusieurs pannes ont provoqué des heures de retard. Le 18 juillet, plus de 2200 voyageurs sont restés bloqués pendant plusieurs heures entre Rennes et Saint-Brieuc, après la panne d'un train de fret. Dans les pays de la Loire, les usagers ont subi également de nombreuses suppressions et retards ces dernières semaines, notamment sur les axes Nantes-Paris ou encore Nantes-le-Croisic. Les voyageurs dénoncent surtout un manque d'informations en temps réel et des démarches de remboursement souvent compliquées.
0: Merci Gwen. À la une de l'info aussi, le chef Jean Humbert, placé en garde à vue. Le cuisinier star a été convoqué ce matin par les enquêteurs à la suite de 3 plaintes pour violence conjugale déposées par d'anciennes compagnes. Ses avocates indiquent qu'il conteste les faits reprochés. Le recours d'une chroniqueuse pro-Kremlin rejeté. Le tribunal administratif de Paris a validé aujourd'hui l'expulsion et le gel des avoirs visant Xenia Fedorova. Attaquée par les autorités pour des manœuvres de désinformation, l'intervenante se trouve actuellement à l'étranger. Voilà pour les infos, la météo maintenant. C'est un ciel parfaitement dégagé qui s'impose ce soir, avec très peu de nuages et des températures oscillant entre 19 et 28 degrés. Demain, la journée alternera entre éclaircies et faibles averses, accompagnées d'un vent soufflant jusqu'à 50 km/h. Au réveil, prévoyez 20 degrés à Pinmar et Langonnette, 21 à Bignan et 22 à Cesson-Sévigné. L'après-midi, les maximales grimperont jusqu'à 27 degrés. Enfin, sur le littoral, la prochaine pleine mer est attendue aux alentours de 20h30. 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

0: Votre fin d'après-midi avec RMN est parmi les tubes donc des années 90. Il y avait aussi Fool's Garden. Oui, alors une bonne fin d'après-midi pour celles et ceux également qui sont sur la route, qui ont évité de rouler donc samedi et dimanche. Jérémy Frérot, ça c'est dans les 10 prochaines minutes. Zaz, Dao pour le duel au soleil. Et puis l'émotion de radio, c'est Chris DeBurgh pour High on Emotion après ceci.
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1: Bonjour, ma sélection télé pour votre soirée du lundi 3 août sur TF1 Camping Paradis, série avec Laurent Ournac, sur France 2 Enquête au Paradis, série sur France 3 Les Fugitifs, film avec Gérard Depardieu et Pierre Richard. François Pignon, un chômeur déprimé, tente de braquer une banque. Dans son affolement, il prend en otage Lucas, un gangster qui sort de prison avec la ferme volonté de rester honnête. Sur W9, Astérix et la surprise de César, film d'animation. Le couple gaulois Falbala et Tragicomix sont enlevés par les Romains et sont envoyés en plein Sahara. Astérix et Obélix s'engagent dans la Légion et se lancent à leur recherche. Sur M6, le Grand Est, divertissement présenté par Stéphane Rothenberg et Mac Lesguy. Sur France 4, Florent raconte Pani, documentaire. Et puis sur France 5, Sale temps pour la planète, sur le thème Cévennes face aux colères du ciel, documentaire. Le phénomène cévenol change de dimension avec le réchauffement climatique. Plus puissante, plus régulière, les trombes d'eau menacent tout l'arc méditerranéen. Très belle soirée télé à tous.

Jérémy Frérot avec RMN, tout comme son poteau Flo de la Vega, tous deux donc originaires de Gironde. Et je voudrais vous rappeler ou vous apprendre donc ce site internet d'entraide, GirondeEntraide.fr, tout attaché, GirondeEntraide.fr, suite aux incendies, donc cette plateforme d'entraide d'urgence, GirondeEntraide.fr. Vous pouvez faire un don ou tout simplement si vous souhaitez donner un coup de main ou si vous avez un logement sur place à prêter, GirondeEntraide.fr. Ace of Base dans une petite seconde, Stromae, Etienne Dao, le duel au soleil, on attend que ça, et Zaz tout de suite.

0: Stromae avec Hermen, c'est bien lui. Je remets le casque sur les oreilles, 19h approche. La rédaction pour un nouveau flash, nous reparlerons météo bien entendu. Alors, on poursuit bien sûr avec tout à l'heure Alizé pour la Lolita. Et puis un tout petit peu après 19h, justement, si vous avez un petit peu de route à faire avec nous, j'aurai pour vous le tout nouveau Céline Dion. Bonjour, pardon. Merci. Après Dansons, vous ne connaissez peut-être pas ce titre si vous étiez en vacances longtemps. Eh bien, à tout à l'heure. Allez, bonne fin de journée avec nous. 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

0: Bonne fin de journée en Bretagne pour ce début août, ce lundi 3 août. Ça, je ne vous l'apprends pas, donc il est bien 19h. Les infos, la météo pour demain avant d'écouter le nouveau Céline Dion et un Calogero. Tout va bien, belle soirée.
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2: Bonsoir à tous, soyez les bienvenus.
1: Dimitri Coutan.
2: On débute avec ce nouvel échouage massif d'algues vertes à Douarnenez. Des tonnes de dépôts végétaux ont recouvert la plage du Ris entre hier et aujourd'hui. Les équipes spécialisées prévoient une opération d'évacuation dès demain matin, quelques jours seulement après l'enlèvement de plus de 300 tonnes sur cette même zone littorale.

0: Les secours ont stoppé les flammes avant qu'elles n'atteignent les champs voisins. À Rennes, des travaux sur le métro à Villejean-Université jusqu'à vendredi. La station ferme son quai en direction de la Poterie pour permettre le prolongement de la ligne A. Un réseau de bus de substitution dessert les arrêts environnants. En cyclisme, Valentin Madouas s'engage avec l'équipe Cofidis pour 2 saisons. Le coureur brestois quittera Groupama FDJ pour rejoindre la formation nordiste dès 2027. Le médaillé d'argent olympique vise à se relancer sur les grandes courses après un passage de 9 ans au sein de son équipe actuelle. Et puis le Caravan Tour s'installe demain à Chauvigné. La scène itinérante investit la place du village dès 19h pour une soirée culturelle gratuite. Au programme, spectacle vivant, théâtre de rue humoristique et concert festif aux sonorités balkaniques avec un stand de sérigraphie proposé aux spectateurs venus assister aux représentations. Dans l'actualité également, Xavier Bertrand visera l'Élysée fin 2026. Le président des Hauts-de-France annoncera sa candidature pour l'élection présidentielle de 2027 d'ici la fin de l'année. Se positionnant en candidat indépendant, l'ancien ministre entend rassembler la droite et le centre pour battre le Rassemblement national tout en prenant un mandat unique. En cyclisme, exploit solitaire sur le Tour de France femmes. Sigrid Hougset s'est imposée à Poligny ce lundi après une échappée en solo de 88 km. La championne norvégienne a résisté au retour du peloton dans le massif jurassien pour signer la plus grande victoire de sa carrière et s'emparer du maillot jaune. La météo maintenant.
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0: Le calme règne ce soir avec un ciel dégagé et une belle douceur comprise entre 19 et 28 degrés. Demain, les conditions deviendront plus instables sous un ciel partagé entre belles éclaircies et courtes averses sous des rafales de vent atteignant 50 km/h. Côté température matinale, comptez 20 degrés à Loctudy et au Faouët, 21 à Plumeliobieuzy, 22 à Vitré, avant d'atteindre 27 degrés l'après-midi au plus chaud. Voilà pour la météo, passez une excellente soirée.
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0: Zombie, Cranberries, les Cranberries, pardon, avec RMN. Oui, comme un zombie, si vous dormez peu en ce moment, vous faites la fête, tout ça, vous festoyez. On a eu ce très bon festival au Pont du Rock, donc à Malétroit, vendredi donc, et samedi. Très bon concert de Superbus et de Jennifer Ayash. Vous en étiez peut-être. Allez, à tout de suite avec Chris Isaac, avec Cyndi Lauper, avec Vita et le groupe Boyz II Gang pour nos classiques des années disco.
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Les mots, l'émotion, les pleurs, les joies, donc de Vita avec RMN pour voilà cette toute fin de journée maintenant. C'est la Bretagne en musique, c'est votre playlist de la piscine. Alors en tout début d'émission à 16h, j'évoquais donc cette première quinzaine du mois d'août qui va tourner un petit peu au ralenti. Vous avez déjà peut-être ressenti tout ça. Bien. Clo-Clo, les Magnolias, c'est prévu. Le groupe Bonnet M, Oria et la soirée mondaine. Et puis, voici Sandra tout de suite.

0: La soirée mondaine, Oria, et j'ai lu pas mal de posts justement où on regrettait que Oria n'ait pas représenté la France pour le dernier concours de l'Eurovision. Voilà, ça c'est fait. Lara Fabian, la différence, un tout petit peu avant, donc 20h. Le plaisir est là, l'émotion est là, donc sur RMN. Bonne fin de journée, la journée prend fin, la soirée ne fait que commencer. Voilà, pour débuter ce mois d'août, et moi je vous dis à demain, 16h, avec tous nos rendez-vous, nos bons plans, les cadeaux bien sûr, et puis le bon programme de RMN d'été. À demain.
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0: il est 20h.
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2: Bonsoir à tous. Conséquence de la sécheresse, l'Office français de la biodiversité alerte sur la situation historique et critique des petits cours d'eau français et sur une dégradation exceptionnelle de l'état des rivières, la situation la plus critique jamais enregistrée à cette période de l'année. À cause de la baisse du débit des rivières, EDF met à l'arrêt 3 réacteurs nucléaires, 2 à la centrale de Chaux dans les Ardennes et 1 à la centrale de Cattenom en Moselle. Lorsque le débit des rivières est insuffisant, EDF est contrainte de réduire ou d'arrêter sa production pour préserver l'environnement et la biodiversité. Risque d'incendie élevé dans 12 départements demain, au 14e jour de lutte contre le feu du Gros Bessillon. La situation reste problématique, déclare ce soir le préfet du Var. Les autorités craignent des reprises de feu à cause du vent. 1500 pompiers sont toujours mobilisés. Pour la première fois aujourd'hui, il n'y a pas eu d'évacuation ou de confinement. En Gironde, les habitants du Porge et de l'Aige-Cap-Ferré peuvent rentrer chez eux depuis cet après-midi. Dans l'actualité aussi, l'ex-secrétaire d'État écologiste Jean-Vincent Placé sera jugé fin octobre pour agression sexuelle. 2 femmes l'accusent de faits qui auraient été commis en 2016 et 2017 lors de déplacements professionnels en Corée du Sud. Jean-Vincent Placé.

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